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Ça m'a eu, ça fait. Four, just east of Loop Road, Louisiana 28906, Foxtrot Delta Echo, 906 FDE, Silver Nissan Maxima.